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1: Ok, ça nous bat pour un feu alors.
2: Chantez-le la la la s'il vous plaît.

0: un peu ma chérie.
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1: Bonjour à tous. Pamela Linguet décède après un tir à Matoury. Sa mère réclame la vérité. La jeune femme de la cité arc-en-ciel, âgée de 20 ans, a donc été victime d'un tir par arme à feu. C'était le 12 juin dans le quartier de Cognolamirande à Matoury. La victime était sur place au moment du drame. Pamela s'est battue pour sa vie. Elle est restée en réanimation pendant 11 jours avant de mourir d'une hémorragie. Sa mère porte plainte. Elle déplore le silence des personnes présentes au moment du tir. Top départ du chantier de la cité judiciaire de Saint-Laurent-du-Maroni. La première pierre de la cité judiciaire a été posée hier. Le préfet, des élus, des partenaires et la secrétaire générale du ministère de la Justice ont fait le déplacement au secteur Margaux où sera implantée l'infrastructure. Un chantier à près de 430 millions d'euros. Livraison prévue en 2029. Cette cité intégrera un tribunal judiciaire, un centre pénitentiaire et des locaux de la direction de la protection judiciaire de la jeunesse. 550 postes de travail sont prévus. Lors du discours d'ouverture du 51e sommet des chefs de gouvernement de la communauté des Caraïbes. Après avoir souligné la présence désormais de la Martinique autour de la table en qualité de membre associé, la secrétaire générale de l'organisation, Carla Barnett, a tracé une perspective claire. L'adhésion de la Guyane avec ce même statut devrait intervenir dans les prochains jours. Le bilan du double séisme du 24 juin au Venezuela, révisé à la hausse, il s'élève désormais à 3535 morts. Le communiqué fait état de 16 740 blessés. Les autorités élèvent désormais à 3 535 morts. Le communiqué fait état de 16 740 blessés. Les autorités évitent de parler de disparition.

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1: Bonjour à tous, jour J pour Marine. Les troupes lepénistes attendent avec angoisse ce mardi à 13h30 le délibéré de la Cour d'appel de Paris. Cette décision des juges va déterminer l'avenir politique de la leader historique du RN et la campagne présidentielle de 2027 du parti pour laquelle Jordan Bardella se prépare et prend de plus en plus de liberté. Cédric Jubilard est finalement passé aux aveux. Le peintre plaquiste de 39 ans reconnaît avoir tué son épouse Delphine, qui n'avait plus donné signe de vie depuis la nuit du 15 au 16 décembre 2020. Il s'exprime dans un courrier manuscrit adressé à son avocat, Pierre Debuisson, auquel la dépêche du Midi a eu accès hier. Il reconnaît être à l'origine de la mort de son épouse. Pour les détails, il les donnera au magistrat. La fumée épaisse et noire a inquiété plus d'un Fréjusien hier. En fin d'après-midi, un incendie s'est déclaré dans un hangar d'environ 1000 mètres carrés situé au niveau de l'avenue Louis Lépine à Fréjus. Sur place, d'importants moyens humains et matériels ont été déployés. Au total, 48 sapeurs-pompiers mobilisés. Pour rappel, un feu de forêt avait nécessité l'évacuation de plus de 2000 personnes la semaine dernière à Fréjus. Tentative d'intimidation extrêmement dangereuse au vu du début anticipé de la saison des feux dans le sud de l'Hexagone. Dimanche, en début de soirée, les occupants d'un pavillon des quartiers nord de Marseille ont été la cible d'un jet d'objet incendiaire à l'origine d'un bref départ d'incendie. Team USA prend la porte malgré la suspension annulée de Folarin Balogun. Les États-Unis se sont lourdement inclinés en huitième de finale de la Coupe du Monde face à la Belgique, 4-1. Les Diables Rouges affronteront l'Espagne en quart de finale vendredi. Le Portugal de Cristiano Ronaldo éliminé au forceps par l'Espagne en huitième de finale de cette Coupe du Monde de foot. La Seleção a été foudroyée par un but dans le temps additionnel. Ce but offre la victoire au partenaire de Lamine Yamal, le score 1-0. Voilà, c'est la fin de ce flash. Merci de l'avoir suivi.
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1: Bonjour à tous, Pamela Linguet décède après un tir à Matoury. Sa mère réclame la vérité. La jeune femme de la cité arc-en-ciel, âgée de 20 ans, a donc été victime d'un tir par arme à feu. C'était le 12 juin dans le quartier de Cognola-Mirande à Matoury. La victime était sur place au moment du drame. Pamela s'est battue pour sa vie. Elle est restée en réanimation pendant 11 jours avant de mourir d'une hémorragie. Sa mère porte plainte. Elle déplore le silence des personnes présentes au moment du tir. Top départ du chantier de la cité judiciaire de Saint-Laurent du Maroni. La première pierre de la cité judiciaire a été posée hier. Le préfet, des élus, des partenaires et la secrétaire générale du ministère de la Justice ont fait le déplacement au secteur Margaux où sera implantée l'infrastructure. Un chantier à près de 430 millions d'euros. Livraison prévue en 2029. Cette cité intégrera un tribunal judiciaire, un centre pénitentiaire et des locaux de la direction de la protection judiciaire de la jeunesse. 550 postes de travail sont prévus. Lors du discours d'ouverture du 51e sommet des chefs de gouvernement de la communauté des Caraïbes, après avoir souligné la présence désormais de la Martinique autour de la table en qualité de membre associé, la secrétaire générale de l'organisation, Carla Barnett, a tracé une perspective claire. L'adhésion de la Guyane avec ce même statut devrait intervenir dans les prochains jours. Le bilan du double séisme du 24 juin au Venezuela, révisé à la hausse, il s'élève désormais à 3535 morts. Le communiqué fait état de 16 740 blessés. Les autorités évitent de parler de disparus. Les Nations Unies estiment qu'il pourrait atteindre 50 000. Et puis, grand vainqueur des Jeux Aloukou 2026, Papa Ichton rafle les premières et deuxièmes places du classement. Papa Ichton garde la coupe à la maison grâce aux performances des deux équipes de la commune. Aquilo s'impose à la première place et Papa Ichton 1 se classe deuxième devant 25 autres équipes venues de Guyane et du Suriname. Voilà, c'est la fin de ce flash. Merci de l'avoir suivi.
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1: Bonjour à tous, la canicule s'étend de jour en jour. Plus de 60 départements sont placés en vigilance orange par Météo France avec des températures prévues entre 35 et 38 degrés, voire même jusqu'à 41 dans le sud-ouest. Seuls les Hauts-de-France, les côtes de la Manche et la façade est du pays vont rester au-dessous des 35 degrés. Il va faire chaud également sur le pays les prochaines nuits. Reçus ou pas, les résultats du bac tombent aujourd'hui. Les horaires diffèrent selon les académies. Vous serez beaucoup à respecter la tradition et aller voir le panneau d'affichage de votre centre d'examen pour les rattrapages. Ça se passe dès demain et jusqu'à vendredi. Dans le plus grand secret, Emmanuel Macron en Syrie. C'est la première visite d'un dirigeant occidental depuis la chute de Bachar al-Assad. Le président est arrivé hier soir à Damas pour défendre une Syrie libre. Sa venue avait été annoncée dimanche par les autorités syriennes, sans en préciser la date, notamment pour des raisons de sécurité. Le courage des sapeurs-pompiers, le feu est toujours d'actualité dans les Pyrénées-Orientales. 10 000 habitants ont quitté leur logement. Les soldats du feu se battent sur place, notamment dans le secteur de Isle-sur-Tête. Le ministre de l'Intérieur, Laurent Nunez, s'est rendu sur place dans l'Hérault. Deux hommes ont été arrêtés. Ils sont suspectés d'avoir provoqué des incendies. 11 000 hectares sont partis en fumée dans le sud de la France. Le mondial de football et les huitièmes de finale. L'Espagne sort le Portugal sur le fil. Hier soir à Arlington, l'Espagne s'est défaite du Portugal en toute fin de match. 1-0 cette défaite. Ce sont aussi les adieux de Cristiano Ronaldo à 41 ans. Le joueur a annoncé que c'était son dernier mondial après 6 participations. En quart, vendredi, la Rora va retrouver la Belgique. Les Diables Rouges ont sorti les États-Unis cette nuit 4-1. À suivre ce soir, Argentine-Égypte à 18h avec un arbitre français. Le dernier huitième de finale, Suisse-Colombie à 22h. Et puis, c'était une série culte dans les années 70-80. La petite maison dans la prairie version 2026 débarque sur Netflix. Voilà, c'est la fin de ce flash. Merci de l'avoir suivi.
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1: Bonjour à tous. Pamela Linguet décède après un tir à Matoury. Sa mère réclame la vérité. La jeune femme de la cité arc-en-ciel, âgée de 20 ans, a donc été victime d'un tir par arme à feu. C'était le 12 juin dans le quartier de Cognola-Mirande à Matoury. La victime était sur place au moment du drame. Pamela s'est battue pour sa vie. Elle est restée en réanimation pendant 11 jours avant de mourir d'une hémorragie. Sa mère porte plainte. Elle déplore le silence des personnes présentes au moment du tir. Top départ du chantier de la cité judiciaire de Saint-Laurent-du-Maroni. La première pierre de la cité judiciaire a été posée hier. Le préfet, des élus, des partenaires et la secrétaire générale du ministère de la Justice ont fait le déplacement au secteur Margaux où sera implantée l'infrastructure. Un chantier à près de 430 millions d'euros. Livraison prévue en 2029. Cette cité intégrera un tribunal judiciaire, un centre pénitentiaire et des locaux de la direction de la protection judiciaire de la jeunesse. 550 postes de travail sont prévus. Lors du discours d'ouverture du 51e sommet des chefs de gouvernement de la communauté des Caraïbes, après avoir souligné la présence désormais de la Martinique autour de la table en qualité de membre associé, la secrétaire générale de l'organisation, Carla Barnett, a tracé une perspective claire. L'adhésion de la Guyane avec ce même statut devrait intervenir dans les prochains jours. Le bilan du double séisme du 24 juin au Venezuela révisé à la hausse, il s'élève désormais à 3535 morts. Le communiqué fait état de 16 740 blessés. Les autorités évitent de parler de disparus. Les Nations Unies estiment qu'il pourrait atteindre 50 000. Et puis, grand vainqueur des Jeux Aloukou 2026, Papa Icheton rafle les premières et deuxièmes places du classement. Papa Icheton garde la coupe à la maison grâce aux performances des deux équipes de la commune. Aquilo s'impose à la première place et Papa Icheton 1 se classe deuxième devant 25 autres équipes venues de Guyane et du Suriname. Voilà, c'est la fin de ce flash. Merci de l'avoir suivi.
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1: Bonjour à tous, revenir sur 50 ans d'avancées scientifiques pour mieux préparer les crises volcaniques de demain. Objectif du colloque international Souffrir 50, ouvert hier au campus de Saint-Claude de l'Université des Antilles. Jusqu'au 10 juillet, conférences, visites de terrain et rencontres institutionnelles rythment cette semaine consacrée à la compréhension des volcans actifs et à la gestion des risques. Au sud de Trinidad et Tobago, la ligne de rivage s'est élevée de 6 mètres après les séismes au Venezuela. Les scientifiques le confirme un soulèvement côtier important a traversé donc le sud du pays, provoqué par les deux séismes meurtriers qui ont secoué le Venezuela le 24 juin dernier. Le bilan de ce double séisme au Venezuela, révisé d'ailleurs la hausse, il s'élève désormais à 3535 morts. Le communiqué fait état de 16740 blessés. Les autorités évitent de parler de disparus. Les Nations Unies estiment qu'il pourrait atteindre 50 000. Nouvelle panne électrique générale hier à Cuba, annonce la compagnie nationale. La production d'électricité repose à Cuba sur un réseau de 8 centrales thermiques vieillissantes, dont certaines ont plus de 40 ans d'exploitation, qui subissent de fréquentes pannes ou doivent être mises à l'arrêt pour des cycles de maintenance. La préfecture de Guadeloupe l'annonce, il n'y a désormais plus de corps d'indigents conservés à la morgue du CHU des Abîmes. Avec l'inhumation des deux derniers nourrissons samedi dernier, la préfecture confirme que l'ensemble des corps d'indigents a désormais reçu une sépulture. Les urgences du CHU de Trinité y ont rouvert partiellement depuis hier avec un accueil de 8h à 23h30. Cette organisation temporaire ne convainc pas les syndicats, lesquels dénoncent une offre de soins insuffisante pour la population du nord de la Martinique. Hier matin, les membres du collectif Sargasse du Robert ont installé un barrage filtrant au quartier Pontalery au Robert sur la route départementale 1, l'un des secteurs les plus durement touchés par les échouages massifs d'algues brunes. Cette mobilisation est devenue le seul moyen d'interpeller les pouvoirs publics face à un fléau qui empoisonne leur quotidien depuis maintenant plusieurs années. À l'heure où la souveraineté alimentaire occupe une place centrale dans les débats, le label Cœur Martinique poursuit son développement sur le territoire. Créé officiellement en décembre 2022, il a pour ambition de valoriser les produits cultivés, fabriqués ou transformés en Martinique, tout en accompagnant les producteurs et les industriels locaux dans leur développement. Il y a le Tour de France, il y a aussi le Tour cycliste de Martinique 2026. Quatrième étape ce mardi, Fort-de-France-Lorrain, 108,5 km dans les jambes des coureurs. Une étape entre le centre et le nord, donc au programme. Tadej Pogačar remporte quant à lui en patron la troisième étape du Tour de France et prend du coup le maillot jaune de leader. Paul Sexas est toujours dans le coup. Le Slovène a été mis en orbite à 300 mètres de la ligne par son coéquipier mexicain Del Toro hier au sommet des Angles pour remporter son premier succès dans cette édition 2026. Étape 4 aujourd'hui entre Carcassonne et Foix, 181 km au compteur, au menu un parcours accidenté avec 2700 mètres de dénivelé positif pour les coureurs du Tour. Première Ligue, l'attaquante internationale d'origine guadeloupéenne, Naomi Feller, rejoint le PSG. L'attaquante internationale française en fin de contrat avec le Real Madrid rejoint le Paris Saint-Germain pour un contrat portant jusqu'en 2030, annoncé le club parisien hier. Après sa blessure à la cuisse contractée à l'entraînement qui lui avait fait manquer France-Paraguay, Aurélien Tchouaméni n'a pas participé hier à la séance d'entraînement collective. Pourtant, le staff des Bleus avait opté pour un programme court et peu intense. Avant le quart de finale contre le Maroc, jeudi, le staff de l'équipe de France ne communique pas sur la gravité de la blessure du milieu madrilène, titulaire indiscutable, mais aussi un des vice-capitaines de l'effectif. Voilà, c'est la fin de ce flash. Merci de l'avoir suivi.

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0: Non, Roméo Santos, c'était Boomerang, son métis. Il est 11h13 en ce mardi 7 juillet. J'espère que vous portez à merveille, mes amis, où vous soyez, quoi que vous fassiez. Merci d'avoir choisi Métis. Et ce, comme chaque matin, pour vous accompagner. Si vous êtes actuellement en voiture, allez-y, mollo, tranquillement. Vous arriverez forcément à bon port, à la maison peut-être, puisque certains sont en vacances. Donc on salue bien sûr les juilletistes et ça tombe bien. Côté vacances et côté bon plan, s'il y en a un, à ne surtout pas rater. Ce sera véritablement le rendez-vous qui vous sera donné le 25 juillet sur la terrasse de Métis FM. Dès 17h. On vous invitera quand même de venir à 16h30, ok? Dès 16h30, mettez le pied à Métis, 17 rue Vermont-Poulicard. Vous venez avec ce que vous buvez afin que la fête soit plus belle, puisqu'on va accueillir eh bien, au grand complet la formation Les Mécènes, qui sera là afin de pouvoir eh bien, nous gratifier d'un petite ambiance Begin Mazurka hors saison. Bah oui, on va pas dire carnaval hors saison, puisqu'il n'y aura pas de masque, il n'y aura pas de touloulou, mais une chose est sûre, c'est qu'il y aura une véritable ambiance afin de pouvoir nous mettre à l'aise, et cependant, deux bonnes heures. Et comme on a pour habitude de le faire, eh bien, tant que la glacière n'est pas terminée, on continue à faire la fête. Et c'est DJ Seven, justement, qui va prendre le relais. Et ce, jusqu'à pas d'heure, tout simplement. 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Russian pour la suite de la musique avec Pango ou encore Vigelou ou Calmant. C'est ce qui arrive dans le prochain quart d'heure sur Métis. Mettez-vous à l'aise.
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la musique 100% métis intéressant avec Morane Voyer, Bad Beach et Didier Titus, sans oublier l'excellent producteur Mika. Donc c'était feu sur métis. Il est 11h40, non, quelques minutes la rédaction pour l'essentiel de l'actu nationale. Mais juste avant, mes amis, si vous avez envie d'une ambiance chill, hein, une ambiance où il y a vraiment les DJ du moment qui vous ambianceront, eh bien on vous invite tout simplement à une édition de la So Fresh avec toute l'équipe de Soyona qui vous a préparé justement une édition spéciale Coupe du Monde, hein, tout simplement. Zazu, Tayou, Didi Youth, Yao Yao, DJ Deep aussi. 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En l'occurrence,

L'équipe que vous soutenez, j'en dirai pas plus. Ok, une chose est sûre, c'est qu'il y aura de l'ambiance là-bas pour cette So Fresh spéciale Coupe du Monde, notamment avec la France qui sera face au Maroc. C'est ce jeudi, me semble-t-il, hein. Bah oui. Donc, allez-y. Ok, la soirée va se dérouler au Diamant dès 20h et ce jusqu'à 2h du mat. Et ça tombe bien, on a quelques invitations tout à l'heure à vous offrir au 29-29-85, encore au 29-29-86. Donc, restez avec nous si vous avez envie justement de repartir avec vos invites pour la So Fresh de ce jeudi, jeudi 9 juillet, tout simplement. Allez, pensez plaisir en compas, s'il vous plaît. Voici Dina Babe avec La Vie Impossible. Il est 11h41.

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La musique 100% Métis, et rappelez-vous bien sûr que le rendez-vous qui vous est donné, ce sera celui du 25 juillet sur la terrasse de Métis, et ce dès 17h avec la formation grand complet des mécènes. Bah oui, forcément, on aura Jésus, Kamza, on aura Zabo, on aura peut-être Nono qui sera aussi présent et qui forcément eh bien, mettra le feu entre 17h et 19h sur la terrasse de Métis pour ce hors-saison. Pour ceux qui auraient manqué éventuellement la période carnavalesque janvier-février, vous pourrez toujours corriger le tir et vous donner rendez-vous eh bien, ce dit 25 juillet sur la terrasse de Métis FM. À partir de 17h, vous venez avec ce que vous buvez. Un champagne, bien sûr, fera l'affaire, à consommer, bien sûr, avec modération. Et on fera la fête jusqu'à pas d'heure, puisque tant qu'on n'aura pas fini la glacière, c'est DJ Seven qui, après le live, va continuer à assurer l'ambiance. Il est midi sur Métis. Tout de suite, on retrouve la rédaction pour l'essentiel de l'actualité nationale.

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1: Bonjour à tous, elle a quitté l'audience sans faire de déclaration. Marine Le Pen a été condamnée en appel ce mardi à 3 ans de prison, dont un ferme sous bracelet électronique dans l'affaire des assistantes eurodéputées du Front National. Sa peine d'inéligibilité ayant déjà été effectuée, la présidente du Rassemblement National s'exprimera ce soir aux 20h de TF1 au sujet de sa candidature à la présidentielle 2027. Autre actualité, justice avec les aveux de Cédric Jubilard dans l'affaire de la disparition de Delphine Osaguel. Après 5 années d'interrogatoire et de silence, l'ex-mari a reconnu avoir tué la jeune femme après une énième dispute conjugale. Des aveux synonymes d'énième forme de manipulation d'après la partie civile représentée par les cousins, oncles, tantes de Delphine ainsi que son amant. 61 départements sont classés en vigilance canicule par Météo France ce lundi. Des températures qui pourraient atteindre les 41 degrés, notamment en Nouvelle-Aquitaine. Le taux de réussite provisoire au baccalauréat s'établit à 85,5%, annonce le ministre de l'Éducation nationale, Édouard Geffray. Le chiffre est quasi stable par rapport à l'année dernière estimée, soit 85,75%. On termine avec du sport, du cyclisme, avec la 4e étape du Tour de France entre Carcassonne et Foix. 34 coureurs figurent dans le groupe de tête avec plus de 4 minutes d'avance sur le peloton. Parmi eux, des Français, notamment Kevin Vauclin et le champion de France, Romain Grégoire. Il reste moins de 80 km. Et puis, football, les dernières rencontres des 8e de finale se disputent aujourd'hui. À 18h, l'Argentine affronte l'Égypte. À 22h, la Suisse affronte la Colombie dans une rencontre qui s'annonce plus équilibrée. La nuit dernière, à Seattle, les États-Unis pays hôtes ont été sèchement battus par la Belgique, 4-1, et disent au revoir à la compétition. Les Diables Rouges, eux, auront pour adversaire l'Espagne, champion d'Europe en titre. Fin de cette édition. Très bonne fin d'après-midi à tous.

0: Et on se dit passer un excellent après-midi à l'instant avec Elle voulait Run Boy sur Métis. Il est 12h04. En ce mardi 7 juillet, on reçoit tout de suite nos invités dans Génération Métis.
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0: Et mes amis, les vacances sont lancées. Si bien sûr vous cherchez une petite sortie conviviale du côté de Kourou, eh bien notez ce rendez-vous. Ce sera le 10 juillet de 10h à 21h au Relax Apart Hotel qui va ouvrir justement ses portes pour son KLH Showroom. Voilà, on va plutôt le dire comme ça. L'entrée est gratuite. Les prestations vont se faire sans rendez-vous. Et en plus de ça, vous pourrez bien sûr découvrir sur place de nombreux exposants, des prestations de beauté. Il y aura de la restauration, un atelier d'automaquillage aussi, une animation Didier et bien d'autres surprises. Pour nous en parler, on reçoit aujourd'hui bien la présidente justement de KLH Beauty, Lorena, tout simplement. Et à ses côtés, on a aussi Kira qui fait partie de l'association, toutes les deux, qui viendront nous parler de cet événement, de cette journée. Salut les filles.
2: Bonjour.
0: Comment ça va?
2: Ça va super, et toi?
0: Ça va, impeccable. Bon, bienvenue.
2: Merci.
0: On se détend. On se détend, ça va bien se passer Lorena,
2: oui,
0: ça va bien très
2: sûr.
0: Bien se passer. Bon, alors moi dans un premier temps, j'aimerais savoir comment est née justement l'idée de créer KLH Showroom. Dans un premier temps. Pourquoi l'idée t'est venue à l'esprit? Tu t'es dit, bon tiens, il faut vraiment que je puisse promouvoir au mieux mon association et pour la mettre en lumière, il faudrait que je fasse un événement. Comment est née l'idée justement de faire cette journée? Bah Kira, du coup, je te laisse répondre à sa place.
3: Elle a voulu créer cet événement pour regrouper les différents prestataires de beauté en Guyane.
0: Okay.
3: Faire un événement comme ça, les gens ils puissent venir s'apprêter tout en s'amusant, en profitant avec des animations DJ, de la restauration sur place, avec certains prestataires qui sont gratuits et découvrir. C'est pas, les gens ne sont pas forcément obligés de venir.
0: Ils peuvent juste venir découvrir,
3: goûter les produits, voir ce qu'il y a, parce qu'il y a de la vente de bikini aussi, de certaines prestataires, et voilà.
0: Alors justement, tu as dit les gens, à qui s'adresse principalement cet événement? Aux femmes, aux hommes, aux enfants, à la famille?
3: À tout le monde.
0: À tout le monde?
3: À tout le monde.
0: Ouais, donc voilà, c'est vraiment un événement tout public. Autant dire que le Relax Hotel, justement, va ouvrir ses portes pour l'occasion. Pourquoi avoir choisi justement le Relax Hotel du côté de Kourou? Vous êtes de Kourou toutes les deux?
4: Non, je suis de Paris.
0: Ok. Ça a été une galère de trouver un lieu sur Cayenne où vous vous êtes dit, où le Relax Hotel vous a ouvert ses portes justement pour l'occasion?
4: Exactement, le Relax Hotel nous a ouvert ses portes.
0: Ouais.
4: Mais c'est vrai que sur Cayenne, c'est un peu galère de trouver quand même un endroit qui peut accueillir un certain nombre de personnes et surtout un endroit qui est cosy et très propre.
0: Alors, ça tombe bien, vous avez parlé de prestations. Est-ce que vous pouvez me rappeler tout doucement les prestations que les visiteurs justement pourront découvrir sur place?
4: Alors, sur place, il y aura des extensions de cils faites par moi-même.
0: Ok.
4: Il y aura également aussi...
0: Donc là, c'est le pôle beauté.
4: Voilà, pôle beauté.
0: Ok.
4: Il y aura également aussi de la coiffure.
0: Ok.
4: Que ce soit tissage, braid...
0: Qui sera assuré par qui?
4: Qui sera assuré par Nikki Coiffure.
0: Nikki Coiffure,
4: et Marjo Hairstyle.
0: Ok.
4: On aura également aussi Nushive pour tout ce qui sera lox.
0: Ah, bien. Donc là, si on a vraiment envie de se faire une fraîcheur là, pour les vacances, ce sera The Place to Be. Hein.
4: Exactement.
0: Ok.
3: C'est ça.
0: Alors, combien de professionnels justement seront présents à cette édition? Parce que là, tu m'as parlé de la coiffure, tu m'as parlé d'extension de cils. Je crois qu'il y aura de la restauration. Est-ce que c'est parce qu'on pourra venir se restaurer ou il y aura vraiment des professionnels qui viendront nous apprendre à faire de la cuisine? C'est quoi exactement le stand de restauration qui sera sur place?
3: On pourra vraiment se restaurer. Il y aura
0: uniquement.
3: On pourra se restaurer. Il y a un prestataire de cocktail.
0: D'accord.
3: Et il y aura la pâtisserie Les Plaisirs qui sera présent, qui va proposer un buffet à volonté.
0: Ah.
3: Donc les gens pourront découvrir.
0: Qui sera pas gratuit par contre. Hein.
3: Si,
4: tout sera gratuit.
3: Oui, ça sera
0: voilà,
3: gratuit.
0: C'est bien de le préciser.
3: Il sera gratuit. Les gens pourront se servir, petit déjeuner. Il y aura plusieurs allumons au foie et comme ça tout le monde sera content. Et...
0: Ok, alors c'est de 10h à 21h, donc j'imagine qu'il y aura tout un programme qui sera établi durant toute la journée. Est-ce que il y a des temps forts justement qui sont prévus pendant cette journée?
4: Oui, il y aura un défilé de bikini.
0: Ok, important de préciser ça.
4: Exactement, et aussi faut savoir qu'il me semble qu'il y aura les quarts de finale ce jour-là, donc on mettra un grand écran afin que tout
0: vous allez même faire une fan zone sur le
4: exactement
0: coup. Ok, en espérant que la France puisse arriver jusqu'au bout. Ok,
4: oui. Et puis voilà les deux principaux les deux principales animations.
0: Ok, comment vous avez choisi justement les exposants et les partenaires?
4: Alors faut savoir que les exposants majoritairement ce sont des proches.
0: Ah, ok.
4: Sachant que c'est pas la première fois qu'on fait l'édition Kailash Showroom, je crois que c'est la deuxième ou la troisième.
0: Okay.
4: Donc du coup, c'est des personnes avec qui on a l'habitude de bosser, travailler, avec qui ça se passe super bien, qui ne manquent pas de sérieux. Donc du coup, voilà.
0: Et ça fait partie peut-être d'un des critères qui différencie ce showroom d'un salon classique, j'imagine ?
4: Exactement.
0: Ouais.
4: Parce que je suis très pointueuse.
0: Bon, c'est bon à savoir ça. Vous proposez aussi un atelier auto-maquillage. Ça consiste en quoi exactement ?
4: Ben, pour les personnes qui ont un peu du mal à se maquiller ou qui aimeraient apprendre les bases, etc. Il y aura une professionnelle du make-up qui sera là.
0: En la personne de ?
4: Comment ?
0: En la personne de qui ?
4: En la personne.
0: Qui sera là ? En la personne de ? Comment elle s'appelle? La professionnelle, justement. Oui. Parce que c'est bien peut-être de les citer.
4: Non,
0: quand même.
4: C'est vrai.
0: Voilà. Donc, automaquillage, le temps qu'elle puisse chercher le nom de la personne qui sera présente. Mais bon, Yuro aussi, vous m'avez parlé d'une animation DJ, les filles. Quelle ambiance vous souhaitez créer, justement, tout au long de cette journée? C'est juste un fond musical qu'il y aura ou sinon il y aura vraiment une prestation de DJ différents qui viendront faire
4: les sets? Non, il y aura DJ Tanix pour nous accompagner tout au long de cette journée. Okay. Ça sera vraiment un set DJ.
0: Okay.
4: Pas vraiment un fond musical, ça sera la fête quand même.
0: Vers quelle heure, à peu près, le défilé de maillot?
4: Vers midi.
0: Ok, des maillots de bain qui seront présentés par qui?
4: Qui seront présentés par...
0: Des mannequins que vous avez choisis sur le volet, par une agence, ou sinon ce sont des copines, la famille aussi, donc maman, mamie qui viendra présenter le maillot, je sais pas, faut tout dire là aux auditeurs. Hein. Alors?
4: Misère.
0: Vous avez le nom justement de la... Peut-être la formation, l'association des mannequins qui viendront présenter les maillots.
4: Il y a tellement de personnes,
0: c'est vrai,
4: je me mélange au niveau des noms.
0: Bon, c'est pas trop grave, c'est pas trop grave. Est-ce qu'il y aura justement des offres exclusives ou au cours des surprises qui seront réservées aux participants, aux personnes qui viendront?
4: Oui.
0: Ouais.
4: Mais je peux pas spoiler du coup.
0: Ok, voilà. Donc il faudra être présent.
4: Exactement, il faudra être présent le 10. À partir de 10h, au Relax à Parc de Kourou.
0: Vous avez bien dit, l'entrée est gratuite, c'est ça?
4: Oui, l'entrée est gratuite, totalement gratuite. Et la nourriture aussi, il y aura un buffet qui sera gratuit. Il y aura de la vente de nourriture, mais il y aura un petit déjeuner qui sera totalement
0: offert. Vous l'avez dit
4: tout
0: à l'heure, effectivement, que tout à l'heure, le petit déj sera offert.
4: Exactement.
0: Vous n'en êtes pas à la première édition, donc autant dire que les premières avaient déjà bien fonctionné. Si vous en êtes à la troisième, c'est ça? Ok. L'objectif pour Kailash Beauty, c'est quoi exactement à l'année?
4: C'est vraiment de se faire connaître un peu plus sur le territoire, du coup, sachant que moi je viens de Paris.
0: Ok.
4: Donc du coup voilà.
0: En une minute, on essaie de convaincre justement les plus réfractaires à venir justement à ce showroom du 10 juillet. Je vous laisse la voix les filles, je vous laisse le micro.
4: En tout cas, on vous attend tous les 10.
0: Ouais.
4: Venez manger surtout parce que c'est très important. Mais venez profiter des prestations du coup qui seront à des prix réduits. On a oublié de mentionner. Et passer un bon moment avec nous, permettre de rencontrer toutes les prestataires qui seront présentes, qu'elles puissent un peu vous raconter leur histoire, comment tout ça.
0: Il y aura toujours un échange effectivement de possible avec les personnes présentes, les professionnels présents.
4: Exactement.
0: Ouais. Ça c'est cool. Donc mes amis, n'oubliez pas, hein, The Place to Be avec Kailash Showroom, ce sera ce 10 juillet, le 10 juillet de 10h à 21h au Relax Hotel qui est situé au 6 rue du Rocher du côté de Kourou. L'entrée est gratuite et les prestations justement qui seront proposées seront sans rendez-vous, ça on le rappelle. Donc inutile d'appeler à l'avance pour prendre rendez-vous. Si vous aimez la beauté, le bien-être, le shopping, les animations et bien sûr une petite ambiance conviviale, l'événement à ne pas rater, eh bien ce sera celui-ci. Je vous rappelle qu'on était en compagnie de Kira, qui fait partie des membres actifs justement de cette association, et bien sûr Lorena, la présidente, qui a fait redescendre un petit peu la pression, ça va?
4: Exactement.
0: Ouais, ça va mieux.
4: C'est vraiment une première pour moi, donc c'est pas été facile
0: de parler au micro.
4: Parler au micro.
0: Bon, en tout cas, une chose est sûre, c'est qu'on espère vraiment que cet événement répondra à toutes vos attentes et que vous serez satisfaite justement de cette troisième édition. En rappel, c'est le 10 juillet de 10h à 21h au Relax Apart Hotel du côté de Kourou. Un numéro de téléphone, les filles, si éventuellement on a envie de prendre d'éventuelles informations à votre niveau.
4: Oui.
2: Vous pouvez contacter le 06 94 34 60.
0: Tu peux répéter, s'il te plaît ?
2: 06 94 00 34 60.
0: Ok, merci beaucoup. Ben écoutez, on vous dit à très bientôt et vous revenez quand vous voulez sur Métis.
4: Merci beaucoup pour
0: l'invitation. Salut les filles, passez un excellent mardi sur Métis. Kachani Rush Tipa Spice avec Roaring Lion, pardon. Et juste après Souvenir, on écoutera Champagne avec son voix.

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1: Bonjour à tous, une convention signée hier entre l'État et ses partenaires pour organiser le recrutement de la future cité judiciaire de Saint-Laurent-du-Maroni. Cet accord doit garantir que les 550 emplois créés, dont certains accessibles sans diplôme, vont bien profiter en priorité aux habitants de l'ouest de la Guyane. La première pierre de cette cité judiciaire a d'ailleurs été posée hier. Le préfet, des élus, des partenaires et la secrétaire générale du ministère de la Justice ont fait le déplacement pour l'occasion au secteur Margaux, où sera implanté l'infrastructure, un chantier à près de 430 millions d'euros. Livraison prévue en 2029. Cette cité intégrera un tribunal judiciaire, un centre pénitentiaire et des locaux de la direction de la protection judiciaire de la jeunesse. Pamela décède après un tir à Matoury. Sa mère réclame la vérité. La jeune femme de la cité arc-en-ciel, 20 ans, a été victime d'un tir par arme à feu. C'était le 12 juin dans le quartier de Cognolamirande à Matoury. La victime était sur place au moment du drame. Pamela Linguet s'est battue pour sa vie. Elle est restée en réanimation pendant 11 jours avant malheureusement de mourir d'une hémorragie. Sa mère porte plainte, elle déplore le silence des personnes présentes au moment du drame. Lors du discours d'ouverture du 51e sommet des chefs de gouvernement de la communauté des Caraïbes, la CARICOM, après avoir souligné la présence désormais de la Martinique autour de la table en qualité de membre associé, la secrétaire générale de l'organisation, Carla Barnett, a tracé une perspective claire. L'adhésion de la Guyane avec ce même statut devrait intervenir dans les prochains jours. Elle n'avait pas sorti de nouveaux sons depuis 2 ans. Beyoncé a dévoilé ce week-end un nouveau titre, Morning, donc, pour teaser la réédition de son album Billet. Le morceau-titre est le fruit d'une collaboration avec Pharrell Williams, The Dream et Darius Dixon. La réédition de son deuxième album Billet est attendue pour le 4 septembre prochain, soit 20 ans après sa première parution. Le 4 septembre, c'est également la date de l'anniversaire de la chanteuse.
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0: Facebook. On va se quitter et se donner rendez-vous demain à 11h-13h pour une autre édition de Génération Métis. Charge mentale à l'instant sur Métis. Allez hop, comme promis, par contre, avant de se dire bye, mes amis, le premier appel repartira avec eh bien son invitation pour la So Fresh. Je vous rappelle cet événement avec Soriana. Édition Coupe du Monde pour ce jeudi. 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Allez hop, rendez-vous demain à 11h sur Métis. Salut.
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2: Bonjour à tous, elle a quitté l'audience sans faire de déclaration. Marine Le Pen a été condamnée en appel ce mardi à 3 ans de prison, dont un ferme sous bracelet électronique dans l'affaire des assistantes eurodéputées du Front National. Sa peine d'inéligibilité ayant déjà été effectuée, la présidente du Rassemblement National s'exprimera ce soir aux 20h de TF1 au sujet de sa candidature à la présidentielle 2027. Autre actualité, justice avec les aveux de Cédric Jubilard dans l'affaire de la disparition de Delphine Osaguel. Après 5 années d'interrogatoire et de silence, l'ex-mari a reconnu avoir tué la jeune femme après une énième dispute conjugale. Des aveux synonymes d'énième forme de manipulation d'après la partie civile représentée par les cousins, oncles, tantes de Delphine ainsi que son amant. 61 départements sont classés en vigilance canicule par Météo France ce lundi. Des températures qui pourraient atteindre les 41 degrés, notamment en Nouvelle-Aquitaine. Le taux de réussite provisoire au baccalauréat s'établit à 85,5%, annonce le ministre de l'Éducation nationale, Édouard Geffray. Le chiffre est quasi stable par rapport à l'année dernière estimée, soit 85,75%. On termine avec du sport, du cyclisme, avec la 4e étape du Tour de France entre Carcassonne et Foix. 34 coureurs figurent dans le groupe de tête avec plus de 4 minutes d'avance sur le peloton. Parmi eux, des Français, notamment Kevin Vauclin et le champion de France Romain Grégoire. Il reste moins de 80 km. Et puis football, les dernières rencontres des 8e de finale se disputent aujourd'hui. À 18h, l'Argentine affronte l'Égypte. À 22h, la Suisse affronte la Colombie dans une rencontre qui s'annonce plus équilibrée. La nuit dernière à Seattle, les États-Unis, pays hôtes, ont été sèchement battus par la Belgique 4-1 et disent au revoir à la compétition. Les Diables Rouges, eux, auront pour adversaire l'Espagne, champion d'Europe en titre. Fin de cette édition. Très bonne fin d'après-midi à tous.

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1: Bonjour à tous. Revenir sur 50 ans d'avancées scientifiques pour mieux préparer les crises volcaniques de demain. Objectif du colloque international Souffrir 50, ouvert hier au campus de Saint-Claude de l'Université des Antilles. Jusqu'au 10 juillet, conférences, visites de terrain et rencontres institutionnelles rythment cette semaine consacrée à la compréhension des volcans actifs et à la gestion des risques. Au sud de Trinidad et Tobago, la ligne de rivage s'est élevée de 6 mètres après les séismes au Venezuela. Les scientifiques le confirment, un soulèvement côtier important a traversé donc le sud du pays, provoqué par les deux séismes meurtriers qui ont secoué le Venezuela le 24 juin dernier. Le bilan de ce double séisme au Venezuela a révisé d'ailleurs la hausse, il s'élève désormais à 3535 morts. Le communiqué fait état de 16740 blessés. Les autorités évitent de parler de disparus, les Nations Unies estiment qu'il pourrait atteindre 50 000. Nouvelle panne électrique générale hier à Cuba, annonce la compagnie nationale. La production d'électricité repose à Cuba sur un réseau de 8 centrales thermiques vieillissantes, dont certaines ont plus de 40 ans d'exploitation, qui subissent de fréquentes pannes ou doivent être mises à l'arrêt pour des cycles de maintenance. La préfecture de Guadeloupe l'annonce, il n'y a désormais plus de corps d'indigents conservés à la morgue du CHU des Abîmes. Avec l'inhumation des deux derniers nourrissons samedi dernier, la préfecture confirme que l'ensemble des corps d'indigents a désormais reçu une sépulture. Les urgences du CHU de Trinité y ont rouvert partiellement depuis hier avec un accueil de 8h à 23h30. Cette organisation temporaire ne convainc pas les syndicats, lesquels dénoncent une offre de soins insuffisante pour la population du nord de la Martinique. Hier matin, les membres du collectif Sargasses du Robert ont installé un barrage filtrant au quartier Pontaléry, au Robert, sur la route départementale 1, l'un des secteurs les plus durement touchés par les échouages massifs d'algues brunes. Cette mobilisation est devenue le seul moyen d'interpeller les pouvoirs publics face à un fléau qui empoisonne leur quotidien depuis maintenant plusieurs années. À l'heure où la souveraineté alimentaire occupe une place centrale dans les débats, le label Cœur Martinique poursuit son développement sur le territoire. Créé officiellement en décembre 2022, il a pour ambition de valoriser les produits cultivés, fabriqués ou transformés en Martinique, tout en accompagnant les producteurs et les industriels locaux dans leur développement. Il y a le Tour de France, il y a aussi le Tour cycliste de Martinique 2026. Quatrième étape ce mardi, Fort-de-France-Lorrain, 108,5 km dans les jambes des coureurs. Une étape entre le centre et le nord, donc au programme. Tadej Pogacar remporte quant à lui en patron la troisième étape du Tour de France et prend du coup le maillot jaune de leader. Paul Sexas est toujours dans le coup. Le Slovène a été mis en orbite à 300 mètres de la ligne par son coéquipier mexicain Del Toro hier au sommet des Angles pour remporter son premier succès dans cette édition 2026. Étape 4 aujourd'hui entre Carcassonne et Foix, 181 km au compteur, au menu un parcours accidenté avec 2700 mètres de dénivelé positif pour les coureurs du Tour. Première Ligue, l'attaquante internationale d'origine guadeloupéenne Naomi Feller rejoint le PSG. L'attaquante internationale française en fin de contrat avec le Real Madrid rejoint le Paris Saint-Germain pour un contrat portant jusqu'en 2030, annoncé le club parisien hier. Après sa blessure à la cuisse contractée à l'entraînement qui lui avait fait manquer France-Paraguay, Aurélien Tchouaméni n'a pas participé hier à la séance d'entraînement collective. Pourtant, le staff des Bleus avait opté pour un programme court et peu intense. Avant le quart de finale contre le Maroc, jeudi, le staff de l'équipe de France ne communique pas sur la gravité de la blessure du milieu madrilène, titulaire indiscutable, mais aussi un des vice-capitaines de l'effectif. Voilà, c'est la fin de ce flash. Merci de l'avoir suivi.

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1: Bonjour à tous, on commence avec du cyclisme, avec la quatrième étape du Tour de France entre Carcassonne et Foix. La victoire pour le Danois Mats Pedersen qui a réglé au sprint ses 9 compagnons d'échappée. Le Français Kevin Vauclin termine à la 6e place. Membre de l'échappée, le Norvégien Thorsten Tren de la formation Uno X Mobility récupère le maillot jaune avec le peloton qui est toujours à plus de 12 minutes. Retour au plat pour la journée de demain entre Lannemezan et Pau. Football avec la Coupe du Monde, les dernières rencontres des 8e de finale se disputent aujourd'hui à 22h. La Suisse affronte la Colombie dans une rencontre qui s'annonce plus équilibrée que celle actuelle entre l'Argentine et l'Égypte. La nuit dernière à Seattle, les États-Unis pays hôtes ont été sèchement battus par la Belgique 4-1 et disent adieu à la compétition. Les Diables Rouges auront pour adversaire l'Espagne, champion d'Europe en titre. La programmation des 2 premières journées de saison de Ligue 1 2026-2027 ont été dévoilées hier. Le championnat débutera le vendredi 21 août avec Marseille qui recevra Strasbourg. Le champion en titre Paris Saint-Germain accueillera Rennes le dimanche soir en clôture de cette première journée. Une semaine plus tard, les Parisiens se déplaceront à Lille, tandis que l'affiche de la deuxième journée opposera Monaco à l'OM le dimanche 30 août au stade Louis II. Un mot de tennis enfin avec le tournoi de Wimbledon. Le numéro 1 mondial, l'Italien Yannick Sinner s'est qualifié pour les demi-finales après sa victoire contre l'Allemand Jan-Lennard Struff en 3-7, 7-5, 7-6, 6-3. Il aura pour adversaire le vainqueur de la rencontre entre Novak Djokovic et Félix Auger-Aliassime. Chez les femmes, l'Américaine Coco Gauff s'est qualifiée pour les demi-finales en battant sa compatriote Jessica Pegula en 3-7, 4-6, 6-3, 6-3. La joueuse de 22 ans atteint les demi-finales du tournoi sur gazon pour la première fois. Fin de cette édition, très bonne soirée à tous.

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